0: Ben, ça a l'air Canada 325 avec route vocal 340 et...
1: Canada 325, c'est un vrai bon choix.
0: Vous avez des rapports en avant de nous à 340 pour Air Canada 325.
1: Négatif, c'est quand même c'était l'altitude ce soir.
0: Ok, c'est pas un avocat. Et une autre question, vous le port de la ligne Canada?
1: Laissez-moi vérifier avec un collègue, je vous dis. Russia Day 31, contact Edmonton Center, 132-16.
0: 32-16, 16, 8-1-16.

0: Et bon, à toi, Canal 325, ça peut permettre au trafic qui est en arrière de nous de monter à 3-6 et de nous dépasser. Là, nous autres, ça ne dérange pas de rester à 3-4 plus longtemps pour les accommoder. Là, on voit qu'ils devraient se passer relativement rapidement. Là, on peut rester plus longtemps à 3-4.
1: Ouais, Canada 325, là présentement j'ai 15 000 entre vous, 20 000, 20 nœuds de rattrapage, donc ça prendrait au moins une heure avant que je sois 5 000 devant vous.
0: Ok, on va dire que toi, Canada 325, puis
2: Chicago 446,
1: Charlie Montreal Center Retreat, good evening.

0: Canada 325 Roger, montée niveau de vol 360.
1: Charlie, maintenant, level 330, direct Charlie.
0: SF38 Charlie, bon, on reste en Roger, bonsoir.

0: Montréal, bonsoir Air Canada 327 avec vous 330. C'était léger, occasionnel, là, c'est rendu léger continu.
1: Air Canada 327, centre de Montréal. Bonsoir, sur votre route, aucune plainte de turbulence, alors gardez-moi ici.
0: Nous vous tiendrons informés, Air Canada 327.
1: Roger.
2: Roger 5, 2 minutes radio, Roger, report on final.

0: Radar France 08 par jour, bonjour au niveau 390.
1: France 08 par jour,
0: ça nous appelle,
1: bonjour,
0: ça se dirige direct Urpac en vous. On se place Urpac en France 08 par jour, merci.

0: Charles de Montréal. Bonjour, Air France 281 Lourdes, le numéro 390 Urtex. Interrogez ça, là, ok.
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0: Sandoval, bonjour, Air France 02 Neslo, niveau 3-9-0.
1: Air France 02 Neslo, on a Montréal, bon matin, c'est des directs Kepler en route.
0: C'est direct Kepler en route, Air France 02 Neslo.

0: Canada 332, would you to receive Mach 7, correction, Mach 6, 7. Mach 6, 7, Alpha, Canada 332. Canada 328, pour les restes à Montréal, reçu la vitesse Mach 6, 7, moins.
1: Oui, 6, 7, moins, Canada 328.

0: notre lac 770.
1: Lac 770, allez-y.
0: Oui, on monte au niveau 40 pour le côté.
1: Lac 770, montez niveau de vol 400.
0: On monte au niveau de vol 400. Très bien, merci.

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2: Montréal, bonjour, une autre 75 avec vous.
0: Minute 75, fond de Montréal, bonjour. Puis vous souhaitez avoir niveau 3310 ou niveau 3310 aujourd'hui?
2: Je garderai 3-0 dans le final, 75.
1: Montréal, bonjour, Alexandre
0: 3 Charlie Fox, 5-3-0. Charlie Fox, 3-0, Montreal Center, good morning. Welcome to close 513.
1: Charlie Fox, 4, 6, 5, 1, 3.

0: Moyen, bonjour, Inuit 7-2, avec vous, il vous donne 3-7-0.
1: Inuit 7-2, ça nous rien, bonjour. 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

0: de 722, appelez-moi sur 119 décimal 4.
1: Appelez-vous sur 119-722.
0: Bonjour, monsieur. 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

0: mettrait dedans.
1: Et toi, tu mettrais dedans?
0: Je mettrais dedans, anticiper une descente un peu plus de bonheur, dû à un trafic. Donc, je vais vous descendre dans une dizaine de minutes.
1: Je peux mettre un 2, ça va mieux.

0: 722, désirez-vous une descente en palier ou une descente ininterrompue de bonheur?
1: Il est 722, est-ce que une descente en 15 minutes, ce serait possible?
0: Une quinzaine de minutes, absolument.
1: En fait, je comprendrais ça avec une descente continue pour une 722.
0: C'est compris.

0: 7 degrés, je vous donne ça tout de suite. Alors, lorsque près, descendez niveau de vol 2, 9, 0. Quittez niveau de vol 3, 7, 0 maintenant et 3, 5, 0 à votre station.
1: 8, 9, 2, lorsque près, on va poser niveau de vol 2, 9, 0. On quitte le niveau de vol 3, 7, 0 maintenant et 3, 5, 0 à votre station.

0: Bonjour, Airfleet 511, Chavez, niveau de vol 430.
1: Airfleet 511, Charles Montréal, bonjour.
0: Montréal, c'est un 3-2-6-7, bonjour. 1-3-2-6-7, bonjour, Nouveau 7-1.
1: C'est vous aussi.
0: Montréal, Esprit 5-1-1, est-ce que ce
1: serait
0: possible d'avoir un bloc 4-3-0-4-5-0? Esprit 5-1-1, quelle
1: raison pour le
0: bloc?
1: Esprit 5-1-1, Roger, ça a été dans le bloc niveau de vol 4-3-0 à 4-5-0.
0: Pour les blocs 4-3-0-4-5-0, Esprit 5-1-1, merci.

Enfin, suite à ça, contactez le centre d'Edmonton, 13207, bonne journée. Rouge 1928, contact Montreal Center, 128, 7, correction, 12787.

0: 511, avez-vous toujours besoin du bloc ou est-ce que je peux vous assigner le niveau de votre 450?
1: Si vous pouvez nous assigner le 450, on peut le prendre, sinon on peut redescendre 430
0: SP 511, maintenez le niveau de vol 450.

0: Hein. Allez-vous être capable au niveau de vol 470 aujourd'hui ou pas du tout?
1: Ah, c'est 470,
0: 470. Ah, je pense.

0: Carrière, bonjour, vous êtes 666 with you, Carrière 377.
1: Is 668, Montreal Center, hello.
0: Montreal Center today, with 5642 heavy, flight level 330.
1: Cameras 5642.
0: Inuit 732, appelez-moi sur 1-3-3-0-2.

Louis 401, lorsque près des pandémies de vol 2-9-0. Lorsque près de vol 2-9-0, Louis 401, Louis 401, passez avec Montréal 1-3-2, bonne journée. Montréal 1-3-2, Louis 401.

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1: Air France, Saint-Petit Echo, jour, bonjour, 0380.
2: Air France, Saint-Petit Echo, jour, Centre de Montréal, bonjour.